0: Tek kadınlarda ise Fransız Mary Pierce, İspanyol Conchita Martinez'i 6-2 ve 7-5'lik setlerle 2-0 yenerek evine kupayla döndü.
1: C'est terminé, bravo Marie Pierce, elle a gagné, elle l'a mérité. 1h52. En levant les bras au ciel, et bien la voilà, cette belle victoire, son deuxième...